chômage. Ah, bon, ben, c'est quoi d'ailleurs, c'est René, c'est tout un mec qui est beau. Ben, là, pour mon horaire ici, à ta, ça se divine. Allô, c'est Vanny. Allô, Jean-Marie, tout d'un tour. Mais tu vois, on nous a retenu. J'avais été un gars qui était au crédit.